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2: Estéreo Sul, 22 horas e 17 minutos.

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3: 23 horas e 18 minutos.

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2: 6 horas e 40 minutos.